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Et nommé le 26 mai, le 28 août, et on était disponible, début des cours, en avant-midi seulement. Gen 4 à 5 ans. Avec le 31 août, et on était disponible, l'horaire régulier, Tchiskwanout. Et au tien primaire, tu sais, primaire, nous, tu sais, quand tu crois que tu m'as dit, tu vois, nous, on est plus loin,

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La formation... Tu vois, mais la formation générale des adjudes de Wincha. 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

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Et le 26, le 20, du 26 au 28 août, et on dit de Tchouanot, et Tchouanot, et Tchibon. 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Avec primaire, lundi le 24 août, de 8h05 à 10h05, Jenka Tchoukoudmohad, première à la deuxième année, CAD Mac CAO Mac 1, avec 13h15 à 15h15, troisième à quatrième année. Avec mardi le 25 août, 8h05 à 10h05, Jen CA2, CA3, Mac 5e, Mac 6e année. Et mercredi le 26 août, 8h05, début des cours. Et on est primaire. Et on était secondaire, tiens, lundi le 24 août, 8h40, Noachpe 10h40, première Mac à la 3e secondaire. Avec 13h30 à 15h30, 4e Mac, 5e secondaire, Mac EE, Mac Atnoken. 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Et mercredi le 26 août, le 26 août, début des cours. Avec la formation générale des adultes, lundi le 24 août, de 8h30 à midi, tous les élèves. Et Némine mardi le 25 août, début des cours à 8h40. Et on est qu'à 8 demain. Bien, je suis de moyenne. Mais nous, quand j'ai un petit peu. Bon, écoutez, je n'ai pas de temps. Je vais vous dire que je suis un peu plus de temps. Je vais vous dire que je suis un peu plus de temps. Je vais vous dire que je suis un peu plus de temps. Je vais vous dire que je suis un peu plus de temps. La radio, c'est que je suis un peu plus de temps. Donc, je suis de Begin et d'autres, et Quantit, je vais t'aider à vous, Michel, voilà. Et quand j'ai eu de mettre côté, quand nous avons ma poche, je ne sais pas, peut-être que je vais nous de Begin, je vais vous donner depuis mon poste, en tout cas, peut-être que je sais pas ce que vous êtes maintenant. Peut-être que je vais vous donner tout comme, Begin de Begin, c'est peut-être que. Qui était revu, tu vois, mon roi, mais je crois que tu as besoin de l'horaire, ça. Et que tu vois, mon roi, Pégo de Begin, nous avons ni choix de Begin. Ni choix de Begin, c'était Julio, et on est carrément, j'ai évité de Kubanist.

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Et même oui, t'as un peu et quantité, quantité, tu es de notre. Et comment tu m'entends en plus? Tu m'entends. Bon, tu n'as pas d'abonnement, c'est toi, t'as dit, tu viens de continuer, qu'est-ce que tu m'as dit, la formation générale, la formation générale des adultes. Oui, 8h30, je ne sais pas si je suis à peut-être les cours réguliers, 8h40, etc. Bien, nous, je t'ai testé. Bien, nous, je t'ai testé, j'ai attendu direct. Bon, Nico, oui, Nico, c'est l'horaire. L'horaire qu'on va nier, c'est Jihuanet, c'est Jihuanet. On gagne un loin, oui, maintenant c'est Taouane. Bon, tu n'as pas de nom, tu n'as pas de nom, tu n'as pas de nom, tu n'as pas de nom, tu n'as pas de nom, tu n'as pas de nom, tu n'as pas de nom, tu n'as pas de nom, tu n'as pas de nom, tu n'as pas de nom, tu n'as pas de nom, ni pour un d'autre qu'avec ma michel, ma d'autre, pour de quoi pour un d'autre. Ma d'autre. Pour de quoi pour un d'autre.

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Que toi, c'est bien. N'attends Bon, tu n'as pas de bonheur, à fait ça. Ma cueille de ma droite, dévouillée, je suis tout de bien. Pour dire que tu es tout de cam. Bégonne, je suis tout de bien, je suis tout de bien. Je suis tout de Et quand tu es même un peu ça, et on dit que Michel, voilà, et on dit que tu es un peu de bégin, un peu de goût.

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0: 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Ma. Ok. 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Et que vous donnez la programmation pour toi les écouter. Tu n'as pas joué avec mieux que ça, hein? Tu n'as pas honte. On a ce talent de guanchit, pis on. 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
2: 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Et nous devons évoquer Alexandre Star, Mac Michel, voilà. Je ne suis pas un éditeur. C'est tout de suite. Je me suis dit,
3: 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Et vous avez dit, vous avez dit, le gaz naturel liquéfié, le Conseil de la Nation Atikamek est un état de l'unité, c'est tout le constant ou à chiche, de l'ouvrage, mais le groupe ou bidjouan, ou non, tachimak, man, ouan. 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
4: Quand il y a tout le check, Natacha Carpe-Fontaine, dernière à l'an, t'es pas samé, non, tu peux. Goûter, t'as rien, tu peux, t'es pas samé. Puis je suis artiste multidisciplinaire, comme on dit. Je suis aussi plein de choses. Mais aujourd'hui, je suis vraiment axée sur l'environnement. Donc, je reprends un petit peu mes, comment on dit, mes titres d'activiste sur l'environnement. Parce qu'il y a 15 ans, j'avais participé à la lutte contre le pipeline Énergie Est de TransCanada et la construction d'un port terminal à Kakuna. Où d'ailleurs c'est souvent le lieu de naissance des belugas qui se trouvent dans le fleuve et qui sont pas si loin de nous en fait. Donc pour moi c'est important de m'impliquer dans la lutte envers Marinvest. Voilà.
5: Natacha, merci aussi de faire ça avec moi aujourd'hui. Je me sens moins tout seul. Puis, de mon côté, moi, c'est Louis Couillard. Je suis à Montréal présentement. Je reviens d'ailleurs tout juste de Pessamit et de la Côte-Nord, où j'ai passé deux semaines. Et je suis responsable de la campagne climat-énergie chez Greenpeace Canada. Ça commence à faire une couple d'années que je roule ma bosse dans le domaine de l'environnement, des changements climatiques. Avec les projets de pipeline et d'énergie fossile, je commence à les connaître assez bien. Donc, voilà. C'est sûr que sur le dossier qui nous concerne, le Marinvest, qui nous a Oui. J'ai passé trop d'heures hein, sur ce dossier-là à fouiller, à faire des recherches, à enquêter. Donc, disons que ça m'a pris de court l'annonce cette semaine, mais je m'y attendais parce que ça fait plus d'un an et demi là, que la compagnie Marinvest elle est en train de faire du lobbying, de parler au gouvernement fédéral, au gouvernement provincial, d'aller voir les conseils aussi dans les communautés pour présenter son projet. Donc, Marinvest sort enfin de l'ombre, mais ça fait longtemps qu'il travaille dans l'ombre, c'est certain. Fait que oui, je peux faire peut-être une brève présentation du projet, mais après, Natacha, on répondra peut-être, ben, tu pourras compléter, puis après, on pourra répondre aux questions des gens, en fait, vraiment. Je vous dirais par rapport à Marinvest, Kinoaski, en quelques phrases, là, c'est le plus gros projet de gaz naturel liquéfié au pays, au Canada. C'est le projet qui serait le plus polluant de l'histoire de ce qu'on appelle le Québec. Et c'est un projet qui traverse le Québec au grand complet et les territoires d'abord de la nation Anishinaabe, de la nation Cree, Atikamekw et finalement Innu. Donc, qui part du nord de l'Ontario pour aboutir proche de Baie-Comeau, dans la baie des Anglais, sur le Litasinan. Donc, c'est un projet qui concerne énormément de monde, j'irais jusqu'à dire qu'il concerne le Québec en entier, mais qui va affecter plus particulièrement les gens le long du tracé du pipeline. Et je vais vous rappeler juste la base de c'est quoi ce projet-là. Là, en fait, on veut exporter du gaz qu'on produit dans l'Ouest canadien, dans les provinces de l'Ouest, en Colombie-Britannique, en Alberta, et on veut le transporter jusqu'à des marchés internationaux. Potentiellement en Europe, il n'y a pas de certitude là-dessus d'ailleurs, là. Je pourrais y revenir dans la période des questions. Donc, pour transporter le gaz de l'Ouest canadien jusqu'à des marchés internationaux, mais on veut construire une nouvelle conduite de gaz du nord de l'Ontario au Québec, parce qu'il y a déjà des conduites existantes qui partent de l'Ouest canadien puis qui s'en viennent jusque dans les provinces de l'Est, mais il n'y a pas de conduite qui permette d'exporter le gaz là, sur le fleuve Saint-Laurent. Fait qu'il faut construire un nouveau pipeline, plus de 1000 km. C'est du gaz dans ce pipeline-là, une fois qu'il arrive, qu'il arriverait, là, je vais parler au conditionnel parce que c'est loin d'être fait ce projet-là, une fois qu'il arrive à Baie-Comeau, dans la baie des Anglais, ben, ce gaz-là, il est refroidi comme dans un gigantesque congélateur, en gros, là, qui demande beaucoup, beaucoup d'énergie, puis il devient à l'état liquide, et c'est là qu'on le charge sur des bateaux. Ils partent de la baie des Anglais, ces bateaux-là, des gros bateaux, qui traversent le fleuve Saint-Laurent, et là, s'en vont plus offrant. Là. Potentiellement en Europe, ça pourrait être aussi en Asie. Donc, ça, c'est le projet, je vous dirais, top line. C'est comme ça que le promoteur a vendu son projet au gouvernement depuis le début. Je ne sais pas si tu veux rajouter quelque chose, Natacha, puis après, je commencerai à lire. Là, je vois qu'il y a des questions déjà.
4: De mon côté, l'implication est importante parce que dans les trajets qui ont été qui sont prévus en fait, mais c'est des projets, c'est des trajets qui traverseraient, je dis trajets au pluriel parce qu'il y avait d'abord un premier trajet prévu, puis ils en ont fait un deuxième, mais quand même, moi, je compte les deux possibilités encore une fois. Ça se pourrait même que, je pense, si j'avais bien compris, qu'il y en aurait un autre trajet qui serait tracé éventuellement. Mais pour l'instant, ces trajets-là traverseraient les territoires Anishinaabe depuis l'ouest, depuis le Témiscamingue. Anishinaabe Cree, je pense à traverser un bout du territoire Cree et jusque dans les territoires ancestrales Innu, donc au travers, ça repasserait par au nord du lac Saint, Joseph-Jacques Fontaine et André Canapé, puis j'ai passé mon adolescence à Baie-Comeau, à Autry, comment ça s'appelait à l'époque, Puis c'est donc des lieux que, sur lesquels j'ai grandi et que je connais par cœur. C'est des lieux magnifiques aussi dans le territoire et même dans les arrière-plans de Bécomo.
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De secondaire, en sciences premier cycle, DTG 490, mathématiques, français, mais mathématiques, premier cycle, deuxième cycle, DTG 490, chargé de recherche et d'éducation par nous avec nous nous sommes des commission de la santé des services sociaux des Premières Nations du Québec et du Labrador, Max et 3S, conseiller en service à l'enfance et à la famille. 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
1: On va parler de la suite des événements qui se sont déroulés à Pessamit le 16 août dernier. C'est un événement assez grave, là, de violence envers les femmes autochtones, les femmes de Pessamit. Quand vous avez appris ce qui s'est passé à Pessamit, quelle a été votre première réaction, à la fois comme femme et comme présidente de femmes autochtones du Québec, Marjolaine?
2: Dans des situations aussi tragiques, les premières pensées accompagnent toujours les femmes qui vivent des situations aussi graves. Et bien sûr, mes pensées ont accompagné les trois femmes victimes de cet acte d'une très grande violence. Et puis, je trouve effectivement que cet acte est vraiment déshumanisant. Aussi, mes pensées sont allées aussi aux proches, sont allées aussi à la communauté de Pessamit. Et puis, dans ce genre d'événements, ça provoque aussi également d'autres femmes, d'autres filles de différentes nations à travers le Québec où on m'interpelle et puis tout le reste. On sent effectivement des émotions tournées vers la peur de ce qui se passe, tu vois. Mm-hmm. Et puis dans ce sens-là, mes pensées là, se sont tournées vers les trois femmes victimes de cet acte d'une très grande violence.
0: 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Vous parlez d'un drame qui rappelle l'urgence d'agir. Concrètement, qu'est-ce qui doit changer en priorité pour mieux protéger la sécurité des femmes autochtones dans les communautés?
2: Dans un premier temps, dans ce que Femmes autochtones du Québec a fait, c'est que, bien sûr, c'est d'offrir, on a exprimé notre solidarité envers les femmes de Pessamit. C'était notre première action rapide, si on veut, de pouvoir faire en sorte d'être solidaire envers les femmes de Pessamit, les femmes qui ont été victimes de cet acte de grande violence. Et puis, bien sûr, dans des situations comme ça, j'interpelle aussi bien les leaders politiques à agir rapidement. Donc, c'est un enjeu, je te dirais, majeur et crucial à ce moment-ci. En mars dernier, j'ai sonné l'alarme comme présidente et en mentionnant les données importantes qui ont été annoncées publiquement sur la situation des femmes autochtones à travers le Québec, notamment sur les données de violence dans les communautés autochtones et bien sûr l'état de la situation au niveau des femmes disparues assassinées en dehors de nos communautés. Ça nous donne ça nous donne effectivement un portrait où ce que en mars, on a dû faire en sorte de lancer un appel encore aux leaders politiques, que ce soit dans nos communautés ou les deux paliers gouvernementaux, fédéral et provincial, pour agir rapidement, maintenant. Je dirais que présentement, avec la situation, bien sûr, comme je disais tantôt, là, mes pensées se tournent vers les trois femmes victimes, avec aussi les proches, la communauté, mais je pense aussi à toutes les femmes à travers le Québec, les femmes autochtones et les filles qui subissent toute forme de violence. Maintenant, mon appel se tourne également au niveau des leaders politiques d'agir rapidement. On se doit effectivement en discuter, on se doit échanger, non seulement discuter et échanger, mais de trouver des actions encore plus concrètes pour pouvoir faire en sorte de répondre aux besoins réels des femmes et des filles autochtones. C'est un enjeu qui, à mon sens, à moi, est de niveau politique, hein, parce que je pense que tout le monde a un rôle à jouer dans un enjeu qui interpelle les femmes et les filles autochtones.
1: Vous interpellez les gouvernements et les décideurs. Quel engagement précis attendez-vous d'eux dès maintenant?
2: Je souhaite effectivement, dans le cadre de... Nous sommes présentement là, à l'aube du déclenchement des élections du gouvernement du Québec. Et puis, dans cette optique, bien sûr, les engagements, il faut qu'il y ait des engagements qui vont être clairs, tu vois. Il faut que ça soit clair, il faut que ça soit ambitieux, il faut que ça soit mesurable, parce qu'à l'heure actuelle, la sécurité des femmes et des filles autochtones, il faut que ça devienne une véritable priorité à tous les niveaux de
3: C'est une communauté sécuritaire.
2: En danger, c'était dans nous, puis d'Elden, ça me carga dans la cadifle. C'est pas une problématique pégouine, c'est pas une problématique individuelle. Là. C'est une question de sécurité communautaire. 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
2: 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On m'a dit que c'était un peu de race noire ou que c'était une ethnie, on a dit qu'à croire. Donc, je ne peux pas m'avancer. Mais j'ai fait le lien. Là. C'était facile et tu te donnes le lien. Puis, je me suis dit que c'était un peu de temps. 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
1: 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Bayonne ou hans coute ou non? 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Dernier mot, il a fait la côte, on est de paix, de l'homme, de tomate, de base, mon ami, rien, c'est de la paix, quoi?
0: Ma dette, mon chéri, dis souvent, moi, mon nom, de ce gaz d'abdan, d'un cadame flamand, les gens, les mêmes atomes qui imitent l'expédition qu'à Yatnek.
1: Christian Flamand.
0: 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Et que, je pense que
1: ou légende, tu vas faire la gnouda. Si la gnouda, tu gagnes comme hymnote. Est-ce que tu vas dire que c'est ce nom de mon Muriel?
0: Et t'as un autre,
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1: 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Merci, Alexandre. Je suis un peu plus bédadi. Je suis un peu plus bédadi. Michel,
2: Et quand tu dis, oui,
1: Ah, Marcel, c'est un des fondateurs. Maguina, et de côté, Marie, Joël, Malek, oui, nous sommes venus, Magno, Marcel, Tandine, nous sommes venus, nous sommes venus, et ouais, je connais, j'ai un symposium qui n'a ni très, Alexandre. 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
2: on a évoqué Ah, mon dévoilant, Michel, vous devinez que les nazis étaient pas trop bien, Michel, Cabacan, ou l'autre.
1: Des bêtes, Miam 11, tu vois, Bihman et Michel, 11h11. Et que tu veux que tu ajoutes un endroit de nom, tu as été coincé de Alexandre. Elle m'a mis sur le cachet. Que dans les 40% de probabilité d'avoir cet ananoise, et même d'autres mots que je connais, d'autres chicas, ou d'un jit, ce mot de Ewaitan, je vais être nausea. Il y a une intervention à 5 heures à Détroit, et il y a Ewaitan, je vais être nausea. Et que c'est ma mouite, non. Et que, elle m'a dit, je vais être nausea, que je connais dans les probabilités d'avoir cet ananoise, et oui, je vais être nausea. Mais que vous avez un net, et il y a d'autres gens qui connaissent l'anon. Parce que je dis ça, je me dis que j'ai trouvé comme Alexandre, ou d'un état que maintenant, ou d'un Ewa, ou d'un Nazarite. Et ne pourrait pas être d'autres gâchements, moi, il y a des gâchements, et ne pourrait pas être d'un Ewa, ou d'un. Et que.
2: Vous dites, mais tu es un peu plus jeune, un peu plus jeune. Soit malade,
0: Merci.
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1: Et bientôt.
0: Hein? Pastor, il pointe ça. Il pointe, oui, je vais en dire, il y a qui pointe. Non, il te passe moins de mois, ça. Il pointe. Tu vois, il y a de même, il pointe. Qu'est-ce que c'est? Ouais, 11h45, vous dites ça. 11h44, on a chopé que mine, on a eu des Un chemin, il moque. 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Le besoin des porteurs. Une porteur, il était Harry Potter, on dit à midi. Harry Potter. Tu vois, il est maintenant. Mais nous, qui est-ce que nous sommes maintenant, nous sommes maintenant. Ma minute, la soupe, ma lieutenant, le centre Nini, nous scotcha, nous sommes gratuits. 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Bon, tcham, benigé, mais là, les batteries, vous tournez une meute. Les batteries, pas vous doutez, non? Les batteries, on est ce qui manque. Bon, les batteries à terre, les jeunes. Je suis abonné, j'ai un autre temps, je vois déjà du chien, je suis content déjà. Les batteries, le filage, notre temps, je vois déjà. 10 secondes de déjà, 10 secondes de déjà. 10, 10 de déjà. Attends un peu, toi, de déjà. Attends un peu, toi, de déjà. On est chez Tistana, peut-être que ça. Et on dit, n'est-ce pas, Bayan? Après, tu as dit, tu as dit, Onzeur quarante-six d'astron, la chopeg, mine, non, ni voici, c'est que c'était. Ma, là, clic, je suis de clic, tu me dis, je regarde, mais ne peut pas être Clic, je vais dire, non, c'est une autre. Clic, je me dis, on a mis la chagrin, mais ne peut pas être une moitié. Ou te tape, c'est un bon, ou ça. Cabacaba tape, ta honte, cabacan, on est tape, ta comme Rex. Tu ne sois pas comme ça. Comment est-ce que tu veux jouer? Clique, une petite haute. Clique. Clique, et tu es mon nom. Clique.
2: Un, deux.
0: Tu veux des noix. Clique, et tu es mon nom.
2: Quoi? Ok, mais moi, d'abord, je t'avoue, la batterie sans fil, le micro sans fil. La batterie.
0: Oh, on est mieux, c'est ma tête. Tu vois,
2: Ah, quand on a demandé, il y a des gens qui ont dit, mais parce que c'était bon, il y a des gens qui ont dit, non. Alors, on a dit, avec Finn, Abstana, où tu veux d'arriver?
0: Tu veux l'abstana, c'est toi?
2: Le micro avec le fil.
0: Ah, ok.
2: Non, quand il y a des gens qui ont dit, tu as dit,
0: Ouais,
2: Bon, les mecs, nous tenons une mien sur le site, Hanna, Matek, Admasmien, Martial, Commandemiak, Manoumiak, le plan B, Tanoudate. Qu'est-ce que nous avons dit? La programmation, nous avons une heure, et nous avons dit, bon, nous avons dit, 5 heures, nous sommes à l'heure du souper, Alexandre.
3: Eh, vous avez dit, nous avons dit,
2: C'est quoi le menu?
4: Bonjour
2: monsieur.
4: Bonjour.
2: Vous êtes le cuisinier?
4: Ben oui.
2: De Ouachat Malio?
4: Malio, oui, Ouachat Malio. Malio surtout.
2: Ok. Vous êtes de où?
4: Ben moi je suis de Malio.
2: Ah, Malio, tu es de même?
4: Ben oui.
2: Ok. Okay. Toi, c'est toi qui vas faire la cuisine tout au long?
4: On fait la cuisine, il m'a aidé même, lui, puis tout le monde, on s'aide là-dedans, c'est bien, bien intéressant. Mm-hmm. Puis, ouais. Bon, on a eu un peu de problème au commencement parce qu'on n'était pas équipé, puis ça. Mais là, aujourd'hui, là, ça va bien. Puis on ne voudra plus quitter le lieu dans quelques jours. On va être trop bien.
2: Bon, merci, M. Benson. Puis c'est quoi le menu aujourd'hui?
4: Aujourd'hui, c'est des pâtés avec une soupe aux légumes. Puis demain, c'est du poulet avec une soupe aux pois.
2: Ah.
4: Des desserts au travail de ça, puis tout.
2: OK, vous desservez les hommes de cette île Ouachat, Ouachat Maliotinam?
4: Un matin, on a fait une exception. Ceux qui n'avaient pas à manger, on les a pris.
2: Avoir su, moi et Alexandre?
4: Ben oui, je t'aurais fait un beau avec beaucoup de saucisses.
2: On va revenir.
4: OK, bonne journée.
2: OK, merci beaucoup, M. Bonnier. OK, Alexandre, Ouachat Maliotinam, oui?
1: Daniel Benson, on va venir, je t'ai donné la peu, Daniel Benson, il a demandé de dire à Malioué, je pense. Et qu'on est de Réhard, on a un autre, on a dit, mais je suis tellement de Marie. Nous avons dit, mais je n'étais pas de lui, il est train de m'a dit. Et qu'on a des petits peu de ma piste, on lui a dit, pardon, mais tu as dit, tu as dit, tu as tenu les batteries, tu as dit, on est en train de dire, on est en train de dire, tu as dit, vraiment, tu as dit, on a dit, je suis mal à l'aise, je suis dit, tu es à Dion, à Dion, à Dion, à Dion, à Dion, à Dion, à Dion, à Dion, à Dion, à Dion, à Dion, à Dion, à Dion, à Dion, à Dion, à Dion, à Dion, à 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
7: À Kawawa Chikamat, j'ai grandi.
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7: Nos capines, je suis autant de vidéo avec photo, toutes les choses communication.
2: C'est qui de.
7: Nos capines.
2: Tirana, c'est qui?
7: Hein?
2: T'es la parenté?
7: Moi, je suis tout jeune.
2: 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T'as grandi à Kawawa. 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
2: Merci beaucoup.
0: Ok, je vais vous dire que je
1: vais
0: vous dire que je vais vous dire que je vais vous dire que je vais vous dire Les Espagnols qui étaient dans la banque de Chibot, ils ont dit que c'était un peu de temps. Ils ont dit que c'était un peu de temps.

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1: Avec le temps. Quand on a tombé chez Natacha Carpe-Fontaine, dernière année, depuis 5 minutes, non, tu peux. Goûter les Thaïlandes, je suis un grand depuis 5 minutes. Puis, je suis artiste multidisciplinaire, comme on dit. Je suis aussi plein de choses, la fille. Mais aujourd'hui, je suis vraiment axée sur l'environnement. Donc, je reprends un petit peu mes, comme on dit, mes titres d'activiste sur l'environnement, parce qu'il y a 15 ans, j'avais participé à la lutte contre le pipeline Énergie Est de TransCanada et la construction d'un port terminal à Kakuna, où d'ailleurs, c'est souvent le lieu de naissance des belugas qui se trouvent dans le fleuve et qui sont pas si loin de nous, en fait. Donc, pour moi, c'est important de m'impliquer dans la lutte envers Marine Est. Voilà.
2: Natacha, merci de faire ça avec moi aujourd'hui. Je me sens moins tout ça. Mon côté, moi, c'est Louis Couillard. Je suis à Montréal présentement. Je reviens d'ailleurs tout juste de Pessamit et de la Côte-Nord, où j'ai passé deux semaines. Et je suis responsable de la campagne climat-énergie chez Greenpeace Canada. Ça commence à faire une couple d'années que je roule ma bosse dans le domaine de l'environnement, des changements climatiques, avec les projets de pipeline et d'énergie fossile. Je commence à les connaître assez bien. Donc, voilà. C'est sûr que sur le dossier qui nous concerne de Marine West, Kinoaski, j'ai passé trop d'heures sur ce dossier-là à fouiller, à faire des recherches, à enquêter. Donc, disons que ça m'a pris de court l'annonce cette semaine, mais je m'y attendais parce que ça fait plus d'un an et demi là, que la compagnie Marine West est en train de faire du lobbying, de parler au gouvernement fédéral, au gouvernement provincial, d'aller voir les conseils aussi dans les communautés pour présenter son projet. Donc, Marine West sort enfin de l'ombre, mais ça fait longtemps qu'il travaille dans l'ombre, c'est certain. Je peux faire peut-être une brève présentation du projet. Mais après, Natacha, on répondra peut-être. Ben, tu pourras compléter, puis après, on pourra répondre aux questions des gens, en fait, vraiment. Je vous dirais par rapport à Marine Vest, Kinoaski, en quelques phrases, là, c'est le plus gros projet de gaz naturel liquéfié au pays, au Canada. C'est le projet qui serait le plus polluant de l'histoire de ce qu'on appelle le Québec. Et c'est un projet qui traverse le Québec au grand complet et les territoires d'abord de la nation Anishinaabe, de la nation Cree, Atikamekw et finalement Innu. Donc, qui part du nord de l'Ontario pour aboutir proche de Baie-Comeau, dans la baie des Anglais, sur le Nitassinan. Donc, c'est un projet qui concerne énormément de monde, j'irais jusqu'à dire qui concerne le Québec en entier, mais qui va affecter plus particulièrement les gens le long du tracé du pipeline. Et tu sais, je vais vous rappeler juste la base de c'est quoi ce projet-là. Là, en fait, on veut exporter du gaz qu'on produit dans l'Ouest canadien, dans les provinces de l'Ouest, en Colombie-Britannique, en Alberta, et on veut le transporter jusqu'à des marchés internationaux. Potentiellement en Europe, il n'y a pas de certitude là-dessus d'ailleurs, là. Je pourrais y revenir dans la période des questions. Donc, pour transporter le gaz de l'Ouest canadien jusqu'à des marchés internationaux, mais on veut construire une nouvelle conduite de gaz du nord de l'Ontario au Québec, parce qu'il y a déjà des conduites existantes qui partent de l'Ouest canadien, puis qui s'en viennent jusque dans les provinces de l'Est, mais il n'y a pas de conduite qui permette d'exporter le gaz là, sur le fleuve Saint-Laurent. Fait qu'il faut construire un nouveau pipeline, plus de 1 000 km. C'est du gaz dans ce pipeline-là, une fois qu'il arrive, qu'il arriverait, là, je vais parler au conditionnel parce que c'est loin d'être fait ce projet-là, une fois qu'il arrive à Baie-Comeau, dans la baie des Anglais, ben, ce gaz-là, il est refroidi comme dans un gigantesque congélateur, en gros, là, qui demande beaucoup, beaucoup d'énergie, puis il devient à l'état liquide, et c'est là qu'on le charge sur des bateaux. Ils partent de la baie des Anglais, ces bateaux-là, des gros bateaux, qui traversent le fleuve Saint-Laurent, et là, s'en vont au plus offrant, là. Donc, potentiellement en Europe, ça pourrait être aussi en Asie. Donc, ça, c'est le projet, je vous dirais, top line. C'est comme ça que le promoteur a vendu son projet au gouvernement depuis le début. Ouais, je ne sais pas si tu veux rajouter quelque chose, Natacha, puis après, je commencerai à lire. Là, je vois qu'il y a des questions déjà. Pas minuter.
1: De mon côté, l'implication est importante parce que dans les trajets qui ont été qui sont prévus en fait, mais c'est des trajets qui traverseraient, je dis trajets au pluriel parce qu'il y avait d'abord un premier trajet prévu, puis ils en ont fait un deuxième, mais quand même, moi, je compte les deux possibilités encore une fois. Puis ça se pourrait même que, je pense, j'avais bien compris qu'il y en aurait un autre trajet qui serait tracé éventuellement. Mais pour l'instant, ces trajets-là traverseraient les territoires Anishinaabe depuis l'ouest, depuis le Témiscamingue. Anishinaabe, Cree, je pense qu'elle traverserait un bout du territoire Cree et jusque dans les territoires ancestrales Innu, donc au travers, ça repasserait par au nord du lac Saint Joseph-Jacques, Fontaine et André Canapé. Puis j'ai passé mon adolescence à Baie-Comeau, à Autry, hein, comme ça s'appelait à l'époque. Puis c'est donc des lieux sur lesquels j'ai grandi et que je connais par cœur. C'est des lieux magnifiques aussi dans le territoire et même dans les arrière-plans de Baie-Comeau.
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1: On va parler de la suite des événements qui se sont déroulés à Pessamit le 16 août dernier. C'est un événement assez grave, là, de violence envers les femmes autochtones, les femmes de Pessamit. Quand vous avez appris ce qui s'est passé à Pessamit, quelle a été votre première réaction, à la fois comme femme et comme présidente de Femmes autochtones du Québec, Marjolaine?
2: Dans des situations aussi tragiques, les premières pensées accompagnent toujours les femmes qui vivent des situations aussi graves.

0: de différentes nations à travers le Québec où on m'interpelle et puis tout le reste, on sent effectivement des émotions tournées vers la peur de ce qui se passe, tu vois. Mm-hmm. Et puis dans ce sens-là, mes pensées là, se sont tournées vers les trois femmes victimes de cet acte-là d'une très grande violence.
1: Vous parlez d'un drame qui rappelle l'urgence d'agir. Concrètement, qu'est-ce qui doit changer en priorité pour mieux protéger la sécurité des femmes autochtones dans les communautés?
0: Ben, dans un premier temps, dans ce que Femmes autochtones du Québec a fait, c'est que, bien sûr, c'est d'offrir, on a exprimé notre solidarité envers les femmes de Paix Smith. C'était notre première action rapide, si on veut, de pouvoir faire en sorte d'être solidaire envers les femmes de Paix Smith, les femmes qui ont été victimes de cet acte de grande violence. Et puis, bien sûr, dans des situations comme ça, j'interpelle aussi bien les leaders politiques à agir rapidement. Donc, c'est un enjeu, je te dirais, majeur et crucial à ce moment-ci. En mars dernier, j'ai sonné l'alarme comme présidente et en mentionnant les données importantes qui ont été annoncées publiquement sur la situation des femmes autochtones à travers le Québec, notamment sur les données de violence dans les communautés autochtones et bien sûr l'état de la situation au niveau des femmes disparues, assassinées en dehors de nos communautés. Ça nous donne effectivement un portrait où ce que en mars on a dû faire en sorte de lancer un appel encore aux leaders politiques, que ce soit dans nos communautés ou les deux paliers gouvernementaux, fédéral et provincial, pour agir rapidement, maintenant. Je dirais que présentement, avec la situation, bien sûr, comme je disais tantôt, là, mes pensées se tournent vers les trois femmes victimes, avec aussi les proches, la communauté, mais je pense aussi à toutes les femmes à travers le Québec, les femmes autochtones et les filles qui subissent toute forme de violence. Maintenant, mon appel se tourne également au niveau des leaders politiques d'agir rapidement. On se doit effectivement en discuter, on se doit échanger, non seulement discuter, échanger, mais de trouver des actions encore plus concrètes pour pouvoir faire en sorte de répondre aux besoins réels des femmes et des filles autochtones. C'est un enjeu qui, à mon sens, à moi, est de niveau politique, hein, parce que je pense que tout le monde a un rôle à jouer dans un enjeu qui interpelle les femmes et les filles autochtones.
1: Vous interpellez les gouvernements et les décideurs. Quel engagement précis attendez-vous d'eux dès maintenant?
0: Bien, je souhaite effectivement, dans le cadre de... Nous sommes présentement là, à l'aube du déclenchement des élections du gouvernement du Québec. Et puis, dans cette optique, bien sûr, les engagements, il faut qu'il y ait des engagements qui vont être clair, tu vois. Faut que ça soit clair, faut que ça soit ambitieux, faut que ça soit mesurable, parce que à l'heure actuelle, la sécurité des femmes et des filles autochtones, là, faut que ça devienne une véritable priorité à tous les niveaux
1: de... 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
2: 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Puis, à la minute, c'est dans les tactiques. 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

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À l'école, petit bébé. On est une année, on est sur ma rue, et dis-moi l'école. Je souhaite mon nom, je souhaite moi. Et nous, oui, nous, tais-toi ça, l'école. Et plus tard, ça va être pour lui. Ses études, le travail, au Galungasnat. J'ai maintenant 10. Et il est à l'école, j'ai pas fini mon école. Hein. J'ai pas fini mon école, là. René, bonne semaine, bonne année scolaire de tous les enfants, là. Là. 2026-2027. Ceux qui vont à l'école. Oh!

Il y en a moi qui me traite Michel Wallon, Jacques Bandy, des toutes. 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Lâche pas, ma Ginette.

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Renan, rappelle-toi que René Martel, j'ai un amour qui ne veut pas mourir. Renan, il n'y a pas moi, il n'y a pas moi de 5 heures. Renan Michel, voilà notre équipe, tout ça. Renan, il n'y a pas moi de 5 heures. Et tout le monde, il n'y a pas moi de 5 heures. 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
1: Mam Judith, le conférencier, mais il y a des gens qui ont été en train de se faire.
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1: 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Ah
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2: Ah,
1: vous avez
2: la première édition,
1: c'était moi
2: tout,
1: il y a d'Alexandre. Ah, c'était moi tout, il y a d'Alexandre. Ah, c'était moi tout, il y a d'Alexandre. Ah, c'était moi tout, d'in les conférenciers, d'in les gadgets, bah d'une paye, tout le monde qui est venu, tout le monde qui est venu, d'in les navires qui étaient venus, d'in les choses groupées d'art, d'in les choses négées, d'in les tabacs, d'in les trucs, d'in les bières, d'in les tabacs, d'in les tabacs. Ah, on est déjà les
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1: 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Il y a un autre qui est en train de se faire un inocite. Il y a un autre qui est en train de se faire un inocite.
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0: Voilà, ben donc, Martine Sinclair, l'amour est dans tes yeux, yo. René Ginatron, on dit, et quand dit tes têtes, Michel, voilà. Oui, Michel, dit
1: Kate, Bédagouana.
0: C'est un moins corps, une individu.
1: Ok, ha.
0: C'est un moins corps, lui, pour nous.
1: Ok, c'est bon, mais c'est un gars, tu vois, Kate.
0: Alors, bien.
1: Ah, écoutez, moi, je suis bien, mais maintenant, je suis Alexandre, moi, dans la programmation.
2: Ah, ça, je peux être gâté, je suis pour l'entendre, tu sais, je suis pour l'entendre, je suis et nous aussi, je dis, papa, que, oui, à Mando, moi, je dis, moi, nous, on pas se faire en oui, c'est bon, et nous aussi, on est évident, ils disent, ça, pour moi, les gars, ça, c'est un peu plus, oui, mais dans l'eau, mais, à vous dire, ça, tu sais, mais, moi, dans le temps, j'ai l'autre, mais, toi,
1: un bistrot.
2: Ah, le bistrot, ok.
1: Bistrot,
2: oui,
1: restaurant,
2: ah oui, c'est un restaurant.
1: Un bar, chambre, restaurant, nous sommes à nous.
2: C'est un bistrot.
1: Quoi, Gertrude?
3: Hey, quoi,
1: Miama?
3: Miam.
1: Tu vas tout me dire?
3: Ah, nous y tourine.
1: Ok.
3: Nous y tourine, pour un dieu. Nous y tourine, quand il m'a tout le monde.
1: Ok, Cécile, tu dis que c'est mon retard?
3: Cécile, tu.
1: Ok, tu me l'as dit au mandé
3: Miam?
1: Je te l'avais.
3: Merci.
1: Hey, mademoiselle?
4: Oui? Oh, excuse-moi. As-tu les pourchettes?
2: Oui.
4: OK, parfait. Merci excuse-moi, beaucoup.
2: Je te dis. Bon, on va dire, on va dire.
1: Vous êtes le photographe?
5: Oui.
1: Votre nom?
5: Ben.
1: Ben.
5: Benji Production.
1: OK, ta conjointe, c'est qui?
5: C'est Danissard.
1: Danissard. C'est ça qu'on a pensé.
5: Oui, c'est en plus.
2: Oui, c'est ça, oui. On a pensé vraiment que c'est photographe. C'est un spécialiste de photographe, Linda.
1: Et vidéoclip.
5: Oui, photographie et vidéoclip. Moi, j'ai fait d'autres choses aussi, comme site internet, la digitalisation d'entreprise complète. Donc, si quelqu'un a son entreprise, puis je peux faire son logo, je peux faire tout son branding au complet. Ouais. Donc, je suis très content de pouvoir être ici aujourd'hui pour les rassemblements des hommes. Et comme photographe, je suis là, mais aussi pour vivre moi-même aussi les activités.
1: Dans
5: ma page sur Facebook, Benji Production, là vous pouvez voir tout ce que je fais et aussi pour me contacter aussi sur ma page internet benjiproduction.ca.
1: Production.ca.
5: .ca.
1: Ok, vous avez fait un vidéoclip récemment?
5: Oui, c'était avec Claudette Labbé. Avec Claudette Labbé. Oui, exactement, c'est pour sa mère qui est décédée. Puis on avait dédié ça à toutes les personnes qui ont perdu quelqu'un. Vraiment, c'était touchant.
1: Je vous ai vu filmer à Malutena, puis le lendemain, j'ai vu des vidéos, des belles vidéos.
5: Merci beaucoup, oui, vraiment, c'est très touchant.
1: Je dis à toi, bon, que tu m'en es, ma chèque, on est prêt à vous la belle de vidéo qui m'a réuni. Il y a des nouveaux fonds, la vie a terminé, je vais être dans le genre, et toi, tu es tweet, le rap.
5: Ouais, c'est ça. Et je souhaite qu'on va la passer à la radio à un moment donné pour que le monde continue à les entendre.
1: Vous viendrez. Au revoir, vous t'attendez avec plaisir. Merci à toi.
5: Merci beaucoup. Bonne journée.
2: Oui, vous avez fait comme si tu as dit ça que. Michel, vidéo clip, c'est vidéo qui est tout bien à dire que mieux qu'il y a d'autres. D'ailleurs, c'est nous l'adresse à dire, oui, vous avez adoré.
6: Tu as dit que tu es un homme qui est un homme qui est un homme qui est un homme. Donnez-moi une bonne main d'applaudissement à cause que vous êtes réunis pour la première fois ici à Evangile pour 2026. Je vous entends pas. Ah ouais. Ah là, par exemple, là, je vous entends. Ça, là, ça mérite. Ça, c'est le. Bon, on est quoi? Hey, God, il a l'air là. Il y en a d'énergie, ce gars-là. Oui. Comme toute activité, je suis dans le thème de la note, dans le thème Eşk bu kohen zi bütümle dinano et ado çin nut. Cicut namad eşk de vegin. Bu hudumu cedid nar haş. On a pas beaucoup, beaucoup d'aînés. Jouer le tambour, alors on va commencer.

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0: Des fois, comme je vous ai dit tout à l'heure, on n'a pas beaucoup d'aînés de jouer des tambours. Mais comme notre ami Abraham a joué le tambour tout à l'heure, c'est que c'est des faits vécus. C'est des faits vécus de sa part, puis il y a des faits vécus de son grand-père, les amis même, il a mentionné. Alors, c'est très touchant, des fois, d'entendre un aîné jouer le tambour. Puis, merci beaucoup. Vous êtes amis, Winabego, c'est toujours, s'il vous plaît, Abraham Bellefleur. Aïe, le voyage, Abraham, tu dis, aime-toi, Yat. Abraham, tu vas dire, aime-toi, ami Tchèque.
1: Aime-toi. 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
0: OK, merci. Hey, on va présenter les communautés participants de notre rencontre des hommes 2026. Alors, on va commencer. Tu as dit que nous avons aussi, nous avons dit clap your hands. All right. Okay. 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Madame Gouche, like John. Madame Gouche, like John. Ah, Julien, le délégué, Julien. Montréal, la nuit, son titre, né, Julien, Jean-Pierre, Mathieu Mégouche, Lac John. Julien, Denis Bouvenin. Allez, négatif, je vais une prochaine communauté, next community, pour Tamé Mouche, tu vois, Kawa Chikamach. Hey, comment ça va? On dit que oui. Here you go. 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Ou tout à l'heure, c'est du bon, bonne main d'applaudissement. Washat Magmani ou Tenam. Ah, Roger, Michel, attends, Roger, Michel. L'énergie, Michel. Roger. OK, qu'est-ce que c'est mon homme et nous m'a mon homme et tout nous y a tu veux ha mon gars Hamado, on va donner une bonne main d'applaudissement pour Pest Summit. Ah, hey, Pest Summit. Hey, Louis John.
2: Johnny.
0: Ah? Johnny. Johnny, on a délégué Johnny Pest Summit. Good, we have a door, Teno, Mr. Kadagadi, Uchu, Ede, Mahamet. 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Voyez, Pakwa Shipu. 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William, would I handle again, William? Une bonne main d'applaudissement, s'il vous plaît, pour Onaman Shibu. Onaman Shibu. Eh, oui. Nigejan Bellefleur, on a un délégué. Je crois même, je crois même, Nata Squad, bonne main d'applaudissement, s'il vous plaît, Nata Squad. Nota Squad, Boutada. Chagouin Moun attend nous. Il est parti trop gêné. Pourtant, j'ai bien mentionné des pas gênés ici, de la pas de gêne. OK, Nata Squad est ici, mais le délégué, là, je pense que... Ah, attends, il est en train de pointer, là. Tu vois, nous? Ah, blanc. Antoine Milanois. Oh. T'es au début, dis-moi ton Antoine. Ah, vous. Tu l'endroit Manon, Antoine. OK. OK, on est nous. On va appeler... nos invités de loin, une communauté où tout en même temps, si tu vois, Way Montachi. Waymont. C'est qui le Way God Waymont, là? Ouais. Il y en a deux, même. Waymont. Écoutez, je vous demande une note à nos invités, s'il vous plaît, une bonne main d'applaudissement pour la communauté de Wihamadot. Obi-Juan! Oh, oui, tu as Obi-Juan, y aller. Avec les deux communautés, tu sais comment ils sont ici, Obi-Juan, Mac, Wemontachi. Allez, nous, Wihamo, on est délégué au Naniben, le centre d'amitié autochtone du Québec et centre Mamouk. Tu vois? Boutada? Ok, oui, Nani, mais vous êtes là. OK, vous êtes là. Bag Machine, oui, la communauté, vous nous détaillez. J'aime tout le temps mieux que c'est du haut, s'il vous plaît. On va nous donner une bonne main d'applaudissement pour notre communauté. Autre, c'est qui? Equanjit! Equanjit! Autre temps mieux que c'est du haut, Alan Morin! Aujourd'hui, nous sommes les communautés participantes, mesdames et messieurs. Aujourd'hui, nous sommes les tâtes, nous aussi, des mégouas, des... Aujourd'hui, c'est Michak, Michito, c'est tout le monde des discours dans la Jihish, mais Michito, Mamo. Aujourd'hui, Minad, Mégo, Machito, tout le temps, c'est toujours les communautés participantes. Aujourd'hui, nous sommes les grands. Merci beaucoup. On va continuer à manger, on va continuer à servir. Après ça, après le souper, on va continuer notre rap de Bernardo. Merci, Mac. Bon appétit, tout le monde.

une conférence et témoignage. Si à ce que de la pause, Mahathir va être non ça. Un de mes amis Mahathir a déployé des interventions tout le PM. Les intervenants, tu sais ça. Mais que partage, Mahathir j'ai hésité dans tout ça. Partage d'expérience, marcher à travers le Canada. Will Caron, tu commandes une échelle, mais d'autres moutiers. Mais nous avons 8 ans, nous avons le Canada, nous avons 8 ans, nous avons 8 ans. Nous avons dit que Mahathir, Jeffrey Estomacho, pour chauffeur. En souper d'émission demain soir, avec Wabnet, tout à coup, c'est avec une soirée humour. Avec une soirée humour, avec une soirée concours pour hommes qui paradent de mâtre, tout ça, dans la boule, tout ça, et voilà, et ça, nous traitons, tout ça. Nous mettons le concours beau homme. Avec beau homme, ben l'homme, il n'a pas B-E-L, homme. Avec une soirée B-E-L, homme. Bel homme. Arnaud Médard, le plus bel homme, moi j'ai trouvé le concours, marque une parade de mort. Alexandre, t'es pas venu? Arnaud Médard, comme d'habitude, il y a un autre, Alexandre, avec le coach Renato Tenant.

Je vais vous donner un petit peu de temps, mais je vais vous donner un petit peu de temps.

1, 2, 1, 2, 1, 2, 3, 1, 2, 3. Hey, Maitrette Pichic, une autre Maitrette Pichic, s'il vous plaît, de faire votre présence, s'il vous plaît, demander dans la salle, on va continuer avec notre soirée. Tu es en Bruno, tu es en Bruno, tu es en Bruno, tu es en Bruno, tu es en Bruno, l'ouverture de la rencontre des hommes 2026. À vous de jouer maintenant.

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S'il vous plaît, commencez à rentrer dans la salle, s'il vous plaît. On va continuer notre rencontre à l'ouverture des hommes. À la rencontre des hommes, l'ouverture 2026, s'il vous plaît. Rentrez dans la bâtisse, dans la salle.

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OK les amis, ceux qui sont dehors, s'il vous plaît, de commencer à rentrer dans la salle, s'il vous plaît. On va continuer notre ouverture de la rencontre des hommes 2026. Ah ouais, let's go. Venez, venez.

0: OK, mesdames et messieurs, on va commencer. On va commencer. Je peux actuellement avoir quelqu'un pour arrêter la musique, s'il vous plaît? Badger, you know, the game, you know, when you're going. Ah, merci beaucoup, maestro. Hey, Luc, monte juste un petit peu. La volume. On a un petit comique ici de colique. Luc, j'ai dit monte le volume. Monte. Je voulais montrer le micro, le pied, au lieu de la volume. J'ai dit on a un petit comique ici, hein? Merci, Luc. Voilà, j'ai hâte de venir avec nous, nos invités. Merci beaucoup, les filles. Job extraordinaire. Merci beaucoup pour votre. C'est monsieur ce que maintenant les nous rabnoyer que des quoi. OK, sans plus tarder, on va commencer à inviter notre communauté haute. Puis on a un dirigeant de notre communauté haute. Théodé Gateway, j'étais né aussi quand il a été jusqu'à né à Butcha. Vous n'avez pas d'autre à mes studios. Et nous avons le chef Jean-Charles Pietachou.
1: 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J'avais promis que je serais bref, mais je pensais que c'était avant le souper. Hein? Mais sincèrement, j'aimerais vous remercier tous, toutes les communautés présentes, toutes les nations présentes à cette première belle aventure des hommes. On va se réunir pendant une semaine, et comme j'ai dit, à la fin de cette rencontre, nous aurons... Ce que certaines personnes ont dit, c'est qu'il ne faut pas que ce soit fini là. Il faut que ça se poursuive et la façon de le faire, je pense que ça va être dans les discussions. C'est-tu aux 2 ans, c'est-tu à tous les ans, je ne sais pas. Moi, je ne veux pas m'avancer, sauf qu'on est prêt à prendre la prochaine communauté, la prochaine nation qui va accueillir le rassemblement des aînés. Parce que quelqu'un parlait... L'association des femmes autochtones, c'est toutes les nations. C'est toutes les femmes des différentes nations qui se réunissent et je pense que c'est bien commencé pour nous. Et j'aimerais remercier sincèrement l'équipe locale, l'équipe qui a préparé le tout sous la direction musicale d'Alan, mais c'est comme musical, Alan Morland et son équipe là-bas. Où est-ce que vous êtes? Ça s'appelle Manto Hippies. C'est River Manito. Et merci beaucoup, Alan, parce que c'est pas évident. Hein? C'est pas. Est-ce qu'on a toutes les confirmations? Mais tout ça, c'est la gestion. Et merci beaucoup, Alan. Et j'étais très bref, comme promis. On a, je vais avoir quelqu'un plus tard, là, j'ai demandé, j'ai dit, je vais parler 45 minutes, toi. Non, toi, tu vas parler une minute, hein, t'es mon invité, là, c'est le maire. Là, on va le conditionner, il va savoir. Hey, mais merci beaucoup, ça me fait de quoi, Guénine, dans mon cœur, là. Pas comme chef, là, comme Inou, là. Ça me fait plaisir de vous voir. Il faut continuer notre démarche vers une guérison. Je pense que ça doit être un objectif, parce qu'on entend de très belles choses. La part des... Déjà, là, on a commencé, mais imaginons, d'ici à la fin, il va y avoir d'autres témoignages de gens qui se sont pris en main, qui pourraient être des modèles aussi. Là. Merci beaucoup. Yawane.
0: C'est la première fois que je suis témoin que Jean-Charles a fait un discours de six cours. Je me sens pas bien. Jean-Charles, viens encore. Oui, Jean-Charles. Merci beaucoup, Jean-Charles. Alors, je vais continuer avec la communauté voisine. Jonathan, chez Touche. Tamé Mouk, c'est du haut pour Jonathan Chitouche.
2: Kwe, nous sommes tamana ndegenin, ou et nomate bihmanji de Guanyano de Nabote, mamoui de toi, nous sommes na wotsa, ayoka mouchamninji de Nozaji, nemen mi joan tajiga, nandu nestoab majignig, de Jinni no Sizaji, nestoab mege. C'est important, je pense, je suis très heureux moi ici d'être ici à Kwanji. Je remercie le chef aîné Jean-Charles Pétachou. Merci beaucoup de l'accueil, un très bel accueil. Je suis arrivé ce matin et moi, ce que je souhaite ici, là, c'est important, je pense, que vous trouvez de l'amitié. Je pense que c'est ça, avoir de l'ouverture, d'être pas gêné, d'aller rencontrer les gens, les autres hommes, puis de profiter, de prendre connaissance, comment ils vivent. Tout le monde vit différemment la chasse ici. Il y en a qui pêchent de la truite grise, il y en a c'est du doré là-bas. Je pense que c'est important, vous prenez le temps d'échanger sur ces sujets-là. Je suis venu après-midi ici, il y avait des partages, là. C'est très intéressant. Je pense que c'est important de vous écouter et de vous laisser aller. Si vous avez envie de parler, laissez parler votre cœur. Puis je pense que ça va t'aider et ça va aider les autres aussi. Il y a beaucoup de monde qui s'implique pour vous accueillir comme ça. Puis je pense, profitez-en au max. Soyez bien accueillis par la communauté des Kwanjit. Merci, Minat Pego, Jean-Charles. Merci beaucoup.
0: Merci, Jonathan.
2: C'est sûr qu'on le souhaite recevoir Keninan et le rassemblement des hommes l'année prochaine. Il va y avoir probablement un tirage. Washat Malutinam, c'est sûr qu'on va être faire partie du tirage. On va croiser les doigts pour recevoir la deuxième édition.
0: Merci, Jonathan. On va croiser les doigts, Jonathan. Donavan Amboise.
3: Quoi, que ce n'est pas bon, regarde, non? Mais si tu es un an, on dit qu'il y a une tête, mais tu m'écoutes, c'est John. Donc, si tu es un demoiselle, je n'ai pas de gaz, tu vois, non, tout de même. Mais, on est, je n'ai pas de bon, regarde, la communauté, mais, gars,
0: Merci. Donovan Ambroise, conseiller Majimégouge, la grande. Et on a un invité spécial aussi. On va appeler Aine Duhamano, Aine Oteno, Guérinino. Je m'en ai dit, on est en Saint-Pierre. On est en Saint-Pierre. On est en Saint-Pierre. On va inviter, donner une bonne applaudissement, s'il vous plaît, pour M. le maire de Saint-Pierre, André Thériault.
4: Oui. Un nom d'André.
5: Ah, André, OK.
4: Coucou tout le monde. Jean-Charles m'avait pas dit que j'allais parler, mais vu qu'il n'a pas parlé beaucoup, il faut prendre ses 45 minutes. On sait que Jean-Charles qui parle pas beaucoup. Merci de me recevoir. C'est quand même un grand privilège d'être ici parmi vous. Ça me fait énormément plaisir de pouvoir venir partager et de venir voir votre culture de plus près et pouvoir échanger avec tout ce bon monde-là qui est là. On a commencé avec M. Benjamin. Je pense que c'est quand même assez émouvant. On sait que c'est un dernier vestige que Jean-Charles m'a dit du tam-tam, je ne sais pas le nom exact, là. Mais c'est quand même important. C'est important aussi pour nous autres de travailler ensemble, d'avoir un bon rapprochement. Puis je pense que l'ouverture, avoir une ouverture ensemble, fait qu'on va... On va avoir plus d'avenir ensemble, puis ayant pas peur de partager aussi. Parce que je pense que connaître les autres cultures, c'est une ouverture sur le monde. Il ne faut pas avoir peur, il ne faut pas garder nos œillets et garder toujours la main. Parce que l'échange, là, c'est ça. Si on serait tout pareil, ça serait dol. Fait qu'avoir du monde de différent dans la vie, je pense que c'est ça qui fait notre richesse de pouvoir partager ensemble. Puis il n'y a pas de partager ensemble. Merci Jean-Charles de ton invitation. Continue dans ton bon travail et soyez fiers de qui vous êtes et soyez fiers de qui nous sommes. Merci beaucoup.
0: Excuse-moi, André, nous, oui, Dom Tchidji, nous, Machinandi, si vous êtes Tchidji, Haboudébunik, oui, André, on a un petit cadeau ici pour toi, s'il vous plaît, monsieur.
6: 55 et 50. Avec taxe ou pas de taxe?
0: C'est inclus. Taxe incluse. C'est bon, merci, André. Je crois, nous, André, nous, on peut aider. Marie-Joëlle Malek, une des instigateurs de la rencontre des hommes à Ekwanjit. Elle ne peut pas être ici de présent, mais elle a envoyé une lettre pour que je lis. Elle voulait Marie-Joëlle Malek, pour tout de quoi de chez Marie-Joëlle, une lettre de Chinochitadement. À tous les hommes qui participent présentement au rassemblement des hommes à Menga, je tiens aujourd'hui à vous adresser mes plus sincères remerciements et à vous dire à quel point je suis fier de vous voir réunis. Voir ce rassemblement prendre vie représente beaucoup pour moi. J'ai consacré du temps, de l'énergie et surtout beaucoup de cœur à démarrer ce projet, parce que je croyais profondément à l'importance de créer un espace pour nos hommes. Nous parlons souvent de prendre soin de nos enfants, de nos jeunes, de nos femmes et de nos familles. Mais il est tout aussi important de prendre soin de nos hommes. eux aussi ont besoin d'être écoutés, soutenus, valorisés et d'avoir d'espace où ils peuvent se retrouver, échanger, apprendre les uns des autres et se ressourcer. Prendre soin de nos hommes, c'est aussi prendre soin de nos familles. Un enfant a besoin de voir ses parents aller bien. Dans une famille, chacun a son importance. Dans un couple, il y a deux personnes qui avancent ensemble. Et là, et le bien-être de l'un est aussi important que celui de l'autre. Nos hommes sont des pères, des grands-pères, des frères, des fils, des conjoints, des amis et des modèles pour nos jeunes. C'est important que je crois qu'il est temps de leur faire une place et de reconnaître leurs besoins. Il est temps de leur dire, vous aussi, vous avez le droit de prendre soin de vous. Aujourd'hui, en voyant ce projet se réaliser à Mingan, je ressens une grande fierté. Une idée peut commencer avec une personne, mais elle prend toute sa force lorsque d'autres personnes décident d'y croire, de participer et de le faire vivre. À chacun des hommes présents, merci d'avoir répondu à l'appel. Merci de prendre ce temps pour vous. Merci d'avoir le courage de vous rassembler et de contribuer à votre façon au mieux-être de nos familles et de nos communautés. Je remercie également toutes les personnes qui ont contribué à faire ce rassemblement une réalité qui continue maintenant à le faire avancer. J'espère de tout mon cœur que ce rassemblement ne sera que le début et que nous continuerons à créer davantage d'espace pour nos hommes dans nos communautés. Quand nos hommes vont bien, nos femmes, nos enfants, nos familles et toute notre communauté peuvent aussi devenir plus fortes. Avec beaucoup de fierté et de reconnaissance, Marie-Joëlle Malek, une femme fière d'avoir contribué à faire naître ce projet pour nos hommes. Pour Marie-Joëlle Malek. Vraiment, M. Mendawa, nous sommes stade, nos hommes qui sont là, nous sommes là. Merci beaucoup, Aîné Marie-Joëlle Malek. L'autre fondateur, d'instigateur pour le Rassemblement des aînés, M. Martial Pinette, tout de même, moi, c'est toujours bonne main d'applaudissement.
7: Je veux juste faire un appel pour tous les gens qui ont fait participer pour l'appel, depuis le mois de mai, on a fait un travail ensemble avec Mme Evelyne Ferland. Qu'ils aient travaillé avec depuis le mois de mai pour avancer ce projet-là. C'était pas seul pour commencer ce projet, c'était avec Evelyne Ferland qui a commencé, puis après ça, il y avait Jean-Charles qui donnait notre support pour avoir ce rassemblement. Mais la chose qui est la plus importante, c'est pris 2 ans de ce projet-là pour avancer. Puis je veux remercier à tous d'être là ce soir pour commencer la première édition de ce rassemblement des hommes ici à Iquanjit. Je veux remercier les communautés Iquanjit qui a pris cette chose pour avoir un rassemblement à Betimamouinante. Je veux remercier Jean-Charles pour ton support et ton équipe. Conseil Manjana Kodaka Tsehet, nous sommes des Alan Ogubanem, le site, Mawizit Seman. Tu es maintenant, nous sommes les hommes et les femmes aussi pour le support, puis surtout les animateurs qui avaient pris le temps et une autre de support, mais nous avons dit, habou de m'y admettre. Tu m'as maintenant admis que tu es dans toute la semaine, Mawizit Tayak. Je vous remercie à tous. Yame.
0: Merci beaucoup, Martial. Dans l'équipe d'animation du Québécois, toute la semaine à la radio ici, les soirées. Alors, on va commencer ici de gauche à droite. On va aller avec Martial. Martial, je vois bon, je suis au milieu. Martial Pinette. Et vous, l'équipe. Et voilà. Et à côté, Mr. Travis Malik, une traduction, émission, Monsieur Jarvin Malik. Et de côté, au point, il y a Mr. Denny Vachon de Touillette comme animateur aussi. Et de côté, l'organisation aussi qui a aidé beaucoup, Monsieur, Madame Evelyne. Il y a aussi Hugues, vous connaissez Hugues. Nom de famille, je ne me souviens plus. Dubé, excuse-moi, Hugues Dubé. Et non, le moindre, notre Popeye National. Popeye National qui va être là pour tous les matins avec Jean-Charles Pietajou, le chef des Gwangjit. Ils vont faire les émissions. Alors, je vais faire juste un petit rappel avec des affaires que pendant l'événement de toute la semaine, nous, il y a des gens qui disent, nous, vous allez avoir vos petites réunions. Un petit rappel, c'est un événement sobre. Ici, c'est un événement sobre. Je vous le dis une dernière fois, un événement sobre. Pour maintenant, pour tout un autre, pour abstenir, oui, c'est un événement sobre. Tu es moins que tu rebondis moi, tu es moins que tu es détaillé que chaque communauté. Rappel, souvent, c'est juste un événement sobre. L'émission de la radio communautaire animée par Popeye, Mag le chef, à tous les matins. Ils ont marqué ici de 7h, mais ça va être à partir de 6h30, je pense, 6h30 à 9h. Ils vont annoncer les messages au courant de ce qui va arriver dans la journée. Tu vas oui, de moi, tu vois, Jean-Charles Mané, Popeye, 6h30, je dois se mettre ma bouche, je peux pas écouter demain. Tu vas oui, de moi, tu vois, les spinons dans la radio 89.9. 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Les Yalamakoucham à tous les midis. Il va y avoir le manger qui va être distribué à tous les midis. Contribution de chaque communauté. Je vous rappelle. Les agents de liaison de chaque communauté, vous allez savoir c'est qui va être la communauté qui va servir le Makushem à tous les midis. Ça va être demain toute la semaine. À tous les midis à partir de demain. Les soirées culturelles débutent à 7h sous les chapiteaux. Pour demain soir, ça va être ici. Mercredi soir, ça va être au chapiteau. Anne Michikano au chapiteau, ils s'en viennent. Ils vont commencer demain, je pense, une autre chibot. Il y aura beaucoup de nouvelles directives ponctuelles à expliquer tout au long de l'assemblement. Alors, le fonctionnement pour les douches, la gestion des déchets, les règlements sur le site et campant. Alors,
8: Dans les fenêtres, ils allument les douches, quoi, qu'on roule, mais la lavage. Oui, tout à l'heure, c'est maintenant, mais j'ai eu un peu de temps, dans les fenêtres, quoi, qu'on
9: roule.
8: Il y a eu un peu de temps, Benoît. Ah, Benoît. Vas-y, oui, c'est. C'est une bêtise. Oui, vas-y. Ah, non,
0: OK, bon, je connais les douches, je suis pas avec nous, je suis pas avec nous, je suis pas avec nous, je suis pas avec nous, je suis pas avec nous, je suis pas avec nous, je suis pas avec nous, je suis pas avec nous, je suis pas avec nous, je suis pas avec nous, je suis pas avec nous, je suis pas avec nous, je vous dis simplement, je vous donne le message, je vous donne mon partage, je vous donne mon opinion, moi, comment vous voulez. Moi, tout ce que je vous dis, là, c'est d'avoir du fun. C'est tout. Simple. Simple, échanger, allez vous visiter, comme il a dit le chef de cette île, allez vous échanger, allez demander est-ce qu'on peut prendre un thé, un café ensemble. Mais faites ça, mais tout simplement, je vous dis, c'est d'avoir du fun pendant cet événement. C'est tout ce que je demande. C'est tout ce que je veux que vous faites ensemble, puis on va le faire ensemble. Puis vous allez me voir, vous allez être capable de me parler. Je suis vraiment facile à parler avec. Il y en a du monde qui me connaît. Je joke tout le temps. J'aime ça rire. Moi, c'est ma façon d'avoir du fun. C'est de rire avec du monde. Puis j'ai embarqué du monde tout à l'heure. Je pense qu'eux autres, là, ils marchaient. Ils ont parlé du chapiteau. Puis là, un moment donné, j'ai dit, ouais, ça va être d'avoir du fun. Ça va avoir, pour les gens qui n'ont pas d'auto, là, vous marchez au site, là, ça va être chapiteau. Fait que ça va être du fun. On va avoir du fun, puis... On va essayer d'avoir du plaisir pendant toute cette rencontre.
9: Alors, on va dire. Bon, mais ça, c'est un peu de temps. Je suis en train de monter le groupe Inoten. Je suis en train de mettre Rodrigue McKenzie. Je suis en train de mettre des communautés. Donc, le maire de Havre-Saint-Pierre, à Higoteur. André Robitaille, à Capitaine. L'assemblement des hommes fondateurs. Marie-Joël Malek, Martial Pinet qui est venu à l'aide de Martial Pinet qui est venu à l'aide de Martial Pinet.
10: Je suis venu à la maison. Je suis un rouillard et tout d'un rouillard de rouillard.